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0: Tu veux pas retirer ça pour manger?
1: Ouais. Je veux pas le laisser un peu tranquille.
2: Il est plutôt mignon comme ça, en plus, non?
0: Ben, enfin... Il a un visage en dessous.
1: Et toi, t'as un cerveau là-dedans?
0: Oh, cette
2: arrêtez! 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
4: 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Et oui, c'est maintenant. Bonjour les amis, heureux de vous retrouver sur l'antenne de Air d'OTAN Gaillac et Air d'OTAN. C'est l'avant-dernière émission de l'année, nous sommes le 8 juillet. Un petit peu triste, c'est la 162e émission de Radio Libre, mais bon, on a encore le temps de s'amuser encore un petit peu. Salut Thomas, qui est à la technique.
5: Salut, salut.
4: Ah, j'étais surpris. Hein. Et on a passé un bon week-end au Festival des Arséniques, hein. C'était pas mal. Hein.
5: Ouais, chaud week-end, c'était cool. Ouais,
4: oh, il a fait chaud.
5: C'était très sympa.
4: Ouais, c'était bien, hein. Les concerts qu'on a, on a vu Alpha Blondie, Youssoupha, Skip the You, MPL, mais aussi Marcus Gad, mon petit chouchou de cette édition des Arséniques. Voilà, bon, j'espère que vous y étiez. En tout cas, les interviews qu'on a réalisées seront diffusées au cours de la saison, au cours de l'été, là, donc vous aurez l'occasion de les écouter si vous restez bien attentifs à Air d'OTAN, à l'écoute de nos programmes. 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Il y aura des places à gagner dans cette émission aux alentours de 12h35. 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Il y aura également le deuxième volet des Aventures du Solex avec Fred, notre Globetrotter. Ce sera aux alentours de 13h. Et comme d'habitude, on va commencer l'émission avec la date du jour, le 8 juillet. Là, je vais vous parler du 8 juillet 1621 avec un monsieur qui s'appelle Jean de La Fontaine. On connaît tous Jean de La Fontaine, bien évidemment.
5: Quand même.
4: Ah bah quand même, bien sûr. Mais alors, il y a des choses peut-être que vous avez peut-être découvrir. Il est né à Château-Thierry, donc ce 8 juillet 1621. Ça se passe en Brie champenoise. C'était à l'époque sous le règne de Louis XIII. Alors c'est un étudiant plutôt indolent, on va dire. Il fréquente à Paris un cercle de jeunes poètes qui s'appelle les Chevaliers de la Table Ronde. Vous m'en direz tant. Et c'est à 26 ans qu'il épouse une parente de Racine qui est âgée de moins de 15 ans à l'époque. Et voilà, et elle lui donnera quand même un fils dont il ne s'occupera pas d'ailleurs. Hein. Et il succède à son père comme maître des eaux et forêts. Et sans cesse tracassé par les ennuis financiers, il obtient quand même la protection de Madame de Sévigné, puis entre au service du surintendant Fouquet à près de 40 ans. Et c'est après la disgrâce de son protecteur, là nous sommes en 1661, ne parvenant pas à se faire admettre à la cour d'ailleurs, ruiné par les jeux de hasard, c'était un joueur invétéré, séparé de sa femme d'ailleurs, il trouve refuge dans le grenier de Madame de la Sablière. Il devient gentilhomme servant, comme on disait à l'époque, de la duchesse d'Orléans, et se signale par des contes et des nouvelles à caractère licencieux et franchement érotique d'ailleurs, qui lui vaudront une interdiction pour immoralité. Le succès lui vient à l'approche de la soixantaine avec les fables, les fameuses fables dont les premières ont été publiées en 1668. Au total, Jean de La Fontaine écrira 240 fables, et 60 contes, par l'élégance et la clarté du style, comme par la fantaisie des expressions, les fables constituent aujourd'hui un chef-d'œuvre de notre langue. Voilà, un petit éclairage sur Jean de La Fontaine. T'as étudié les fables à l'école, j'imagine.
5: Ah oui, on l'a tous subi. Hein.
4: Voilà, Maître Corbeau, machin, nanana. On les connaît pas toutes, hein, parce qu'il y en a quand même 240. Voilà. Alors lui aussi, il nous conte de belles histoires tous les jours sur l'antenne de Air d'OTAN. C'est Sylvain Kier pour la météo. Bonjour Sylvain.
6: Bonjour Xavier, bonjour Thomas, bonjour à toutes et à tous.
4: Alors, au-delà de nous conter de belles histoires, j'imagine que tu as de jolies nouvelles à nous apprendre, enfin en tout cas, des nouvelles assez chaudes pour les prochains jours.
6: Oui, mais pour celles et ceux qui aiment la chaleur, j'ai encore de bonnes nouvelles. Quoique aujourd'hui, on avait un peu de grisaille ce matin, qui nous a permis d'avoir des températures un peu plus agréables sur la matinée, avec des températures qui montent un peu moins vite que lors de la journée d'hier. On est sur 28-29 degrés là, sur la mi-journée. Hier, on avait déjà passé à cette heure-ci la barre des 30 à 32 degrés. Donc cet après-midi, on aura un temps calme après cette grisaille qui se sera dissipée, avec peu de vent, un ciel assez bleu. un peu voilées, et des températures maximales qui devraient perdre 1 à 2 degrés par rapport à la journée d'hier, où on a parfois atteint les 39 degrés, comme ce fut le cas à Albi, 39,7 degrés très précisément pour la station d'Albi hier. Cet après-midi, donc, on devrait être aux alentours de 36, 37, localement 38 degrés en pleine, et on sera aux alentours d'une trentaine de degrés jusqu'à 31, 32 degrés. Là, c'est sur les monts de la Cône, sur les secteurs les plus agréables du département actuellement, donc 30 à 31 degrés, au-dessus de 700 mètres d'altitude et jusqu'à plus de 1200 mètres sur les sommets de Tarné. Demain, pour cette journée de jeudi, on aura toujours une matinée où il faudra profiter de la relative fraîcheur au lever du jour. Entre 5h et 8h, les températures minimales offriront parfois aux alentours de 16 à 18 degrés, parfois un peu moins. Pour les chanceux, on a des secteurs dans le département où on a 12 à 13 degrés le matin. C'était le cas encore ce matin du côté d'Anglès ou de la vallée du Céroux au nord du département, près de la forêt de la Grésine. Voilà, c'est donc des secteurs un peu privilégiés grâce aux forêts et aux cours d'eau. Donc sinon, en règle générale, ce sera entre 16 et 18 degrés, je vous le disais. Demain après-midi, ça remontera bien également avec un ciel tout bleu. Des températures maximales aux alentours de 37, 38 degrés et localement de nouveau 39 degrés pour la plaine tarnaise demain et jusqu'à 32, 33 degrés sur les monts de la Cône. Pour la journée de vendredi, il fera bien chaud, mais il fera lourd également avec un apport d'humidité pour cette journée de vendredi et une pression qui va baisser aux alentours de 1010, 1015 hectopascales, ce qui fait qu'on pourrait avoir une évolution orageuse. Ce sera la nouveauté donc pour l'après-midi et la soirée de vendredi. Une situation orageuse qui sera encore à surveiller peut-être pour le week-end prochain, c'est encore un peu loin, donc ça reste à affiner. En attendant, eh bien écoutez, je vous souhaite un très bon après-midi et je vous donne rendez-vous demain.
4: Eh bien, on a compris, Sylvain, donc on reste à l'ombre et on s'hydrate et on boit beaucoup d'eau. Voilà. Et puis si vous voulez d'autres informations météo, vous pouvez aller sur le site tarnmeteo.fr. Et maintenant, on passe à la chronique musicale de Thomas.
7: Aujourd'hui, on se plonge déjà dans un de mes albums préférés de l'année, le tout premier d'Alléluia.

Alewiya, qu'on écrit A-L-E-W-Y-A, est née en Arabie Saoudite d'un père égyptien et d'une mère éthiopienne. Élevée au Soudan, elle rejoindra l'Angleterre dès ses 5 ans. Et c'est bientôt ce melting pot culturel qui vient s'incarner dans sa musique, qui nous rappellerait les fabuleux débuts de M.I.A.

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